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fond, ce sont des paysages sonores, mais moi, j'appelle ça de la peinture sonore. Et quelquefois, quand je travaillais sur la pierre, c'était plutôt des sculptures sonores.

C'est un aveugle. C'est un aveugle que je cherche la réalité de la nuit. C'est avec les bouts des doigts et des paupières que je la touche et que tout à le temps, je la serre finalement dans mes bras.

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0: I comme insecte, nom masculin, du latin insectus, sous le tabouret. Ainsi, le mot insecte désigne-t-il un animal si petit qu'il peut à l'aise passer sous un tabouret sans ramper, alors que le python, si. Les insectes sont des invertébrés de l'embranchement des articulés. Il n'y a pas de quoi se vanter. Leur corps, généralement peu sensible à la caresse, est entouré d'une peau à chitine d'aspect volontiers dégueulasse. Il se compose de trois parties. 1. La tête avec deux antennes que l'enfant aime à couper au ciseau pour tromper son ennui à la fin des vacances. 2 gros yeux composés à facettes et peu expressifs au-delà du raisonnable. Et une bouche très dure, garnie d'un faisceau redoutable de sécateurs baveux dont la vue n'appelle pas le baiser. Le thorax, lisse et brillant, affublé d'un nombre invraisemblable de pattes, est le plus souvent garni de 2 paires d'ailes, dont la finesse des nervures ne manque pas de surprendre chez un être aussi fruste. C'est grâce à ses ailes que l'insecte peut vrombir, signalant ainsi sa présence, au creux de l'oreille interne de l'employé de banque assoupi. 3. L'abdomen, divisé en gros anneaux mous et veloutés, et percé sur les côtés de maints trous, faisant également office de trachée pulmonaire. Ce qui est étrange chez la libellule, c'est qu'elle respire par où qu'elle pète. Maurice Genevoix, Humus.
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Le chat prend le poisson rouge entre ses dents et il le remet dans le bocal.

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8: Il fouilla dans la poche de son manteau, à la recherche d'un mouchoir, et ses doigts sentirent le contact de l'acier. Les ciseaux qu'il avait dérobés dans le petit bistrot des Gitans, il les prit, les serra dans sa main. Il regardait fixement la morte. Il n'entendait plus sa voix, cette voix d'autrefois qui ne résonnait, ne revivait plus qu'en lui, au plus profond d'elle. Il ne restait rien.

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1: D'un vol sautillant, les moustiques femelles s'approchent des maisons pour venir prendre leur repas de sang. Jusqu'au matin, elles vont jouer aux oreilles des dormeurs cette petite musique nasillarde.

Le couple de poissons clowns Moufette a élu domicile dans une anémone. Il défend son territoire de toute intrusion, et particulièrement lorsque c'est un individu de la même espèce qui tente de prendre place. Les attaques, avec morsure, s'accompagnent souvent de décharges sonores émises en rafale, entrecoupées par les chutes d'une goutte d'eau.

0: sodium.
1: Elle monte au avec son chien, elle a plu.
2: C'est beau, hein, Kiki?
0: Il veut jeter le chien.
1: Ah non, non, c'était pour qu'il regarde un peu le paysage. Et en fait, moi, un vieux souvenir de la Belgique qu'on avait eu en allant en Hollande avec mes parents. On s'était arrêté à Bruges pour la fête de la Reine. Et t'avais le défilé de la Reine. Donc plein de gens, et en fait, t'avais des gens, genre un peu timides, en fait, qui regardaient pas le défilé, mais qui le montraient.
3: Qui montaient les chiens.
2: Hein? Qui peut, qui?
1: Je l'ai montré à.
2: Ah, qui les montrait à leur chien.
1: Et à un moment, en fait, il y a la femme de ce mec-là qui est arrivée, en fait, avec trois glaces. Et je me suis dit, putain, il y en a une pour le chien. Et en fait, c'est pour leur fille qui était pas... Ouais.
4: Tremblait, c'est les chiens qui tremblent. Ouais, ouais. Je me suis dit, mais qu'est-ce qu'il a? Il m'a fait, c'est un mélange de chihuahua et de papillon.
3: C'est pas mal. Ouais.
4: Mélange de chihuahua et de papillon.
0: Comme quoi, on était revenus d'Irlande.
3: Ah ouais, c'était les Canaries, hein.
0: Ouais.

dans le bus, il y a une nana qui s'installe en face de nous, une petite vieille. Elle s'assoit et une autre arrive. Et la première se retourne vers la deuxième qu'elle connaissait pas. Elle dit, vous avez un canard chez vous? Elle dit, ah, j'en ai plus, mais j'en ai eu un. Et l'autre, ah, parce que le mien il est malade. Ça a expliqué son histoire. Il est malade. Ah, Diana, viens.

0: Je vais juste descendre 2 secondes. Je vais m'acheter un cadeau.
1: Qu'est-ce que c'est ça?
2: Ça, c'est du vœu pour les petits enfants.
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3: Quelles
4: sont les paroles?
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0: 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Oh, c'est ça?
1: Ah, only kid kid, I understand it pas.
2: Ah, voilà. Le reste, j'entends pas. Et you voilà, ça, j'attends, mais.
3: I want to give, give, give.
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7: Voilà, pidi, pidi, pidi.
5: Oh, ah, kill, kill, kill, and stay on the car. Sky. Ah non, sky. Attends. I want kill, kill, kill, and stay on the sky. Ça, c'est la première.
8: Ça veut dire quoi, cette phrase?
5: Kill, c'est je tue et je reste en plein ciel.
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5: Oh. I'm a kid, kid, kid, when the man on the fly.
9: Oh.
5: I wanna kill, kill, kill, and stay on the sky.
9: Oh.
5: Like this, everybody.
10: En plus, c'est pas mon genre de musique.
8: Oh, là, tu c'est... dis que tu vas le faire, puis finalement...
10: Non, si c'était pas. Quelque chose de rock ou un truc comme ça, je l'aurais fait, mais là, c'est naze, quand même. C'est très naze. Je sais pas, il y aurait pas un truc, un truc de Nirvana ou un truc de... quelque chose.
8: Vous pouvez juste dire qui est la chanteuse, parce que je connais pas la chanteuse.
11: C'est Gwen Stéphane. Et c'est chorégraphe les filles, c'est des Chinois.
8: Ah, oh, je vous crois. Et quel est... vous connaissez le nom de la chanson?
12: Again.
5: One day, day, day, in a hotel. 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Oh, oh. 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Oh, oh.
13: J'ai réussi.
8: Hein?
13: J'ai réussi.
8: Oui. Oh. Oui, oui, oui, bien sûr. Ok, merci. Personne d'autre veut le faire? Non. Ok, bon. Merci beaucoup. Merci, au revoir.

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Taide Museo. Wait. Musée d'art. The Museum of Animal Science. Elain Tenlinen Museo. Musée de la science animale.

0: concept. Diadème sur ses cornes et sur ses têtes des vents de blasphème. La bête que je croyais semblait un léopard, mais ses pattes étaient comme d'un ours et sa gueule comme la gueule d'un lion. L'une de ses têtes était écorchée à mort, mais mortelle s'appelait Guéri. Il fit alors donner une chouette qui énonçait de hauts blasphèmes et a pouvoir d'agir de 42 mois. Il fut donné puissante sur toute tribu.
1: Despite Maruya's efforts, Aylmeri continued to serve as a bastion of paganism

il y a 15 ans que je l'ai entendu la dernière fois. Ça m'a fait un peu peur cette année parce que, je sais pas, j'ai entendu le petit duc une seule fois, mais je ne l'ai plus vu. Et c'était un concurrent à moi. C'est quand je filmais les sorties de la cigale la nuit, le petit duc piquait mes cigales si je ne faisais pas attention. Il y avait tout en jeu là. C'était tellement dense. Le nombre d'espèces et le jeu entre les espèces. Et c'est comme ça devenu fade. Il se passe pas grand chose. Pour moi, par rapport à la Terre, c'est grave. Pour les générations à venir, c'est pas si grave parce que c'est remarqué que les jeunes gens qui viennent ici, ils trouvent que c'est merveilleux ici. Et là, je me sens comme un vieux qui grogne un peu parce que je trouve que c'est plus pareil. Mais c'est le fait est là que les choses disparaissent.

enfants, allez vous coucher, il est l'heure. Amateurs d'émotions fortes, vous voilà prévenus. Concentrez-vous, éteignez vos lumières et écoutez.

0: sautillant légèreté sur les frissons à la façon d'une balle qui rebondit. Laissez les angoisses souples, ne pas se raidir, toutes les idées décontractées.
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